0: Comment les machines peuvent-elles prendre des décisions plus justes ? Cette question peut sembler absurde au premier abord. En effet, n'est-ce pas justement la conscience qui différencie l'homme de la machine ? De nombreux films et ouvrages ont déjà abordé la relation entre les humains et l'intelligence artificielle. Cependant, à mesure que la technologie évolue, les points de vue changent eux aussi. Mais une chose est sûre, l'intelligence artificielle n'est plus uniquement de la science-fiction. Elle représente maintenant un secteur dynamique doté d'un énorme potentiel économique. L'Europe ne peut donc pas se permettre d'être à la traîne.
1: Vous écoutez le programme « Mettre la barre plus haut, mieux légiférer ». Dans cet épisode, nous aborderons la manière dont les systèmes d'apprentissage automatique pourraient prendre des décisions plus justes et quelles seraient leurs limites.
0: L'intelligence artificielle fait maintenant partie intégrante de notre quotidien. Qu'il s'agisse de nos voitures, de nos smartphones ou même de la machine à café, nous l'utilisons dans presque tous les domaines. Même si nous trouvons leurs suggestions généralement intéressantes et que nous avons tendance à les accepter, nous faisons moins confiance aux machines quand elles prennent des décisions. Pourquoi ? Faut-il vraiment que nous, êtres humains, ayons le dernier mot ? Essayons de comprendre comment les machines peuvent prendre des décisions.
1: L'apprentissage automatique est une forme d'intelligence artificielle dans laquelle les ordinateurs développent leur propre processus de prise de décision pour des situations qui ne peuvent être résolues par les algorithmes disponibles. Le processus est relativement simple. Il s'appuie sur l'exploration des données existantes et sur les solutions trouvées pour des situations similaires déjà traitées. Le système se forme à créer un processus de prise de décision. Les solutions doivent correspondre à celles d'exemples traités lorsque le système est confronté à des données initiales similaires. Les nouveaux problèmes qui émergent dans les situations de même nature sont donc censés refléter ces exemples. Par conséquent, les solutions associées seront assimilées de manière semblable.
0: Prenons par exemple le clavier de notre téléphone. Si nous tapons volontairement un mot que la machine ne reconnaît pas, ce mot sera corrigé plusieurs fois avant d'être intégré et proposé après de nombreuses utilisations. À mesure que la machine s'adapte, elle comprend que c'est précisément ce mot que nous voulons écrire. Ainsi, les programmeurs ne doivent plus identifier les étapes spécifiques qui permettent de créer le bon algorithme pour résoudre le problème. Ils sont désormais chargés de trouver les bons ensembles de données ou d'exemples qui permettront au système d'apprentissage automatique d'adapter son processus de prise de décision. Plus les données sont vastes et équilibrées, et plus il y a de chances d'obtenir un résultat valide.
1: Parmi les exemples typiques de résultats invalides, on trouve les résultats obtenus par les systèmes de reconnaissance faciale lorsqu'il s'agit d'identifier les femmes noires. Mais quelle en est la raison ? Un nombre insuffisant d'images de cette population dans le processus d'apprentissage. Cela mène à des biais liés à l'échantillonnage des données, à des décisions préjudiciables et à de la discrimination.
0: Toutefois, ce ne sont pas les seuls biais qui peuvent se produire. Certains pourraient en effet être déjà présents dans les données qui reflètent des décisions antérieures. Or, nous ne pouvons pas garantir que ces décisions étaient correctes. Cette potentielle discrimination à l'égard des minorités et d'autres groupes de population suscite de graves préoccupations éthiques. Les systèmes d'apprentissage automatique agissent comme un miroir de la société et reproduisent les stéréotypes antérieurs qui sont ainsi intégrés dans la prise de décision.
1: Les chercheurs s'efforcent actuellement de trouver des solutions pour identifier et compenser les biais présents dans les données utilisées pour l'apprentissage automatique. Outre le besoin de former ce système, il nous faut également éduquer les utilisateurs. Même si nous disposons d'un système fiable, sécurisé et impartial d'intelligence artificielle haute performance, les suggestions peuvent être rejetées si les parties concernées ne comprennent pas la technologie ou ne lui font pas confiance. Améliorer l'enseignement de l'intelligence artificielle et impliquer les différentes parties prenantes tout au long du processus de développement pourrait renforcer son acceptation et garantir une utilisation plus large.
0: Il existe également des préoccupations en matière de protection de la vie privée et de sécurité. Elles peuvent survenir tant dans des circonstances normales que dans le cas de cyberattaques, qui peuvent influencer les résultats ou compromettre la protection des données. Il est donc nécessaire de concevoir des systèmes plus robustes et fiables et d'augmenter les degrés de protection des outils d'intelligence artificielle.
1: Enfin, lorsqu'il s'agit d'intelligence artificielle, la technologie évolue bien plus rapidement que le cadre législatif. Les problèmes juridiques surgissent donc rapidement. Au lieu de renforcer la réglementation, il est primordial de veiller à ce que les règles existantes, telles que le Règlement général sur la protection des données de l'Union, couvrent l'ensemble des nouveaux aspects qui peuvent survenir à mesure que la technologie évolue. La proposition de législation sur l'intelligence artificielle peut s'appliquer non seulement aux algorithmes, mais aussi aux ensembles de données.
0: La mise en place de comités d'éthique sur cette technologie, la définition de normes et la mise en place de procédures de certification semblent être un bon moyen de progresser. Toutefois, cela peut aussi conduire à une fausse impression de sécurité. En effet, les systèmes d'apprentissage automatique et les ensembles de données utilisés sont dynamiques et continuent de se former à partir des nouveaux ensembles de données. Il faudrait donc un processus de suivi lui aussi dynamique pour s'assurer que les règles sont respectées.
1: En novembre 2021, la Commission spéciale sur l'intelligence artificielle à l'ère du numérique a présenté un document de travail sur cette technologie et ses biais, en accordant une attention toute particulière à la qualité des données. Ce document fait référence à la nécessité d'éviter de former des données qui favorisent les comportements discriminatoires ou qui peuvent entraîner une sous-représentation de certains groupes. Il recommande aussi de rester attentif à la façon dont les retours d'informations peuvent entraîner des biais. Bien qu'il existe de nombreux défis liés à la prise de décision automatique, celle-ci offre des avantages et un potentiel indéniable. Elle apporte des solutions aux problèmes complexes de manière dynamique, autonome, tout en s'auto-ajustant.
0: Cette émission vous est présentée par le Parlement européen. 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
2: Lux, Prémio Europeu do Público para o Cinema 2025. O vencedor do Lux, Prémio Europeu do Público para o Cinema 2025 é Flow, A Deriva. Os outros quatro finalistas eram Animal, Dahomey, Intercepted e O Silêncio de Julie. Flow, A Deriva é um filme animado de fantasia e de aventura realizado pelo cineasta letão Gintis Zilvalodis. O mundo parece estar a chegar ao fim. Cat é um animal solitário, mas quando a sua casa é devastada por uma grande inundação, encontra refúgio num barco juntamente com um grupo de outros animais com quem terá de colaborar, apesar das suas diferenças. Isolados no barco, os animais enfrentam os desafios da adaptação a este novo mundo. Flow, à deriva, fez a sua estreia na secção Un certain regard, um certo olhar, do Festival Internacional de Cinema de Cannes de 2024. Na 97ª edição dos Oscars, o filme ganhou o prémio para o melhor filme de animação. Recebeu também o Globo de Ouro para melhor filme de animação. Os cinco filmes foram exibidos nos ecrãs de toda a Europa e o público pôde avaliá-los. A classificação final foi determinada combinando o voto do público e o voto dos eurodeputados, tendo cada grupo um peso de 50% na decisão. O Lux, Prémio Europeu do Público para o Cinema, dá destaque a filmes que tratam de temas sociais e políticos, procurando sensibilizar para as questões sociais, políticas e culturais da Europa. 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
1: Imaginez un monde où les étudiants et les enseignants pourraient se déplacer facilement dans toute l'Union européenne pour se nourrir d'autres expériences et élargir leurs horizons. Avec la création de l'espace européen de l'éducation, l'Union européenne s'emploie activement à faire de cette vision une réalité. Vous écoutez le programme « Mettre la barre plus haut, mieux légiférer ». Dans cet épisode, nous découvrirons comment l'Union européenne cherche à rendre l'éducation accessible à tous, notamment en améliorant les programmes de mobilité. L'espace européen de l'éducation a pour objectif de renforcer la coopération dans le domaine de l'éducation et de construire des systèmes éducatifs plus résilients et plus inclusifs. Mais il doit aussi encourager la mobilité à des fins d'apprentissage. Pour ce faire, il doit aider à surmonter les obstacles tels que les contraintes financières, le manque d'informations, les lacunes linguistiques et les charges administratives susceptibles de freiner la mobilité. Mais comment cette initiative a-t-elle vu le jour ? Les dirigeants européens ont approuvé l'idée d'un espace européen de l'éducation lors du sommet social de Göteborg en 2017. Depuis lors, la Commission européenne et le Conseil ont partagé des propositions pour définir à quoi devrait ressembler cet espace. Leurs priorités portent sur l'amélioration de la qualité de l'éducation pour les jeunes et de la promotion de l'inclusion et de l'égalité de genre dès le plus jeune âge. Les institutions souhaitent aussi renforcer la coopération dans le domaine éducatif, dans le but d'offrir aux adultes des possibilités d'apprentissage tout au long de leur vie. L'éducation devrait également suivre le rythme des transitions numériques et écologiques pour que les apprenants d'aujourd'hui puissent à l'avenir contribuer à relever les défis dans ces domaines. L'espace européen de l'éducation donne aux pays la possibilité de coopérer dans le domaine de l'éducation tout en gardant un contrôle global sur leur propre système éducatif. Chaque pays est responsable de l'éducation et de la formation de ses habitants. Mais ces dernières années, l'Union européenne a elle-même largement contribué à rendre l'éducation plus accessible au-delà des frontières. Parmi les actions entreprises, citons par exemple la mise en place du processus de Bologne, qui a établi un espace européen de l'enseignement supérieur, le programme de financement Erasmus+, qui vise à moderniser l'éducation par la mobilité, ou encore la déclaration de Copenhague qui a renforcé la coopération dans les domaines de la formation et de l'enseignement professionnel. En 2010, l'Union européenne s'est fixé une série d'objectifs pour les 10 années suivantes, avec ce qu'elle appelle le cadre stratégique pour la coopération européenne dans le domaine de l'éducation et de la formation. Si certains objectifs ont été atteints, malheureusement pas tous. Les structures d'éducation de la petite enfance, par exemple, ont vu leur taux de fréquentation augmenter, tout comme le taux de réussite dans l'enseignement supérieur. Mais une étude de 2018 a révélé que la proportion de jeunes de 15 ans ayant de faibles compétences de base avait elle aussi enregistré une hausse. Si les efforts pour améliorer l'éducation et la formation ont donné des résultats mitigés, la Commission, le Conseil et le Parlement restent conscients de l'importance des enjeux. L'éducation et la formation, tout au long de la vie, doivent préparer les citoyens actuels et futurs à jouer un rôle actif dans la société et à faire preuve de résilience face aux crises qui s'enchaînent. Elles doivent aussi les aider à participer aux transitions écologiques et numériques. En 2023, l'Union a lancé une campagne, l'Année européenne des compétences, qui prendra fin le 8 mai 2024. L'objectif est de fournir aux citoyens les compétences nécessaires pour décrocher des emplois de qualité et d'aider les entreprises européennes à faire face aux pénuries de main-d'œuvre qualifiée. Des milliers d'événements et d'activités axés sur le développement des compétences ont été prévus dans toute l'Europe dans le cadre de cette campagne. Selon une étude du Parlement européen réalisée en 2021, la vision de l'Europe en tant qu'espace éducatif est au centre du processus d'intégration européenne depuis la Seconde Guerre mondiale. Le Parlement soutient donc la mise en place d'un espace européen de l'éducation qui doit bénéficier de financements adéquats pour garantir l'égalité d'accès à l'éducation, y compris au programme de mobilité. La plus importante initiative de l'Union en matière de mobilité est le programme Erasmus, ou plutôt Erasmus+, aujourd'hui. Ce programme soutient l'éducation, la formation, la jeunesse et le sport en Europe. Durant la période 2014-2020, il a ouvert la voie à la mobilité à plus de 4 millions de personnes. Pour la période 2021-2027, l'Union compte faire encore mieux et atteindre 12 millions de participants. Le programme de nouvelle génération continue à tenir compte de l'importance de l'apprentissage tout au long de la vie. Parmi ses initiatives phares figure la création des réseaux des universités européennes et de la carte d'étudiants européennes. Le programme met aussi l'accent sur l'inclusivité et se veut le plus simple d'utilisation possible. Le sport est au cœur du programme, de même que la numérisation et le soutien aux nouveaux domaines de connaissances. Une nouvelle initiative de mobilité, appelée Discover EU, a aussi été mise en place pour permettre aux jeunes de voyager dans toute l'Europe pour découvrir la diversité européenne et faire de nouvelles connaissances. L'Union européenne s'emploie donc à améliorer les possibilités d'apprentissage pour ses citoyens. Pour ce faire, elle actualise en permanence les projets existants et en crée de nouveaux. Les initiatives clés, comme le programme Erasmus+, devraient continuer à encourager la mobilité européenne et à aider les étudiants à élargir leurs horizons. L'espace européen de l'éducation devrait répondre aux besoins en matière d'éducation et contribuer à éliminer les inégalités et les déficits dans le domaine. Améliorer l'éducation est un processus continu. Diverses mesures sont prises et continueront à être prises au niveau européen et au niveau de chaque État. Les débats et la législation qui portent sur l'éducation resteront donc à l'ordre du jour du Parlement européen. Cette émission vous est présentée par le Parlement européen. 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
2: 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Putem găsi întotdeauna un sinonim cunoscut de toți sau o explicație care clarifică sensul. Astfel, creăm punți între oameni. Iată ce înseamnă limbajul clar, să alegem soluția simplă și cuvinte înțelese de toți. 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
3: În 2005, în ziua în care s-au împlinit 60 de ani de la eliberarea lagărului de la Auschwitz, o rezoluție a Organizației Națiunilor Unite a desemnat ziua de 27 ianuarie drept Ziua Internațională de Comemorare a Victimelor Holocaustului. Termenul Holocaust provine din limba greacă și înseamnă sacrificiu prin foc. Este folosit pentru a descrie persecuția și ulterior uciderea în masă a 6 milioane de evrei în Europa de către regimul nazist și colaboratorii săi. În acest podcast vom urmări istoria celor întâmplate în Europa înaintea și în timpul celui de-al doilea război mondial. Antisemitismul era deja o parte fundamentală din ideologia naziștilor încă dinainte ca ei să ajungă la putere. Însă perioada Holocaustului a început în ianuarie 1933, când Adolf Hitler și Partidul Nazist au preluat controlul politic în Germania. Din acel moment, naziștii au început să ducă o politică de represiune împotriva evreilor. Mai precis, le furau proprietățile, îi privau de drepturi și le retrăgeau cetățenia. Pe 9 și 10 noiembrie 1938 au avut loc pogromurile din așa zisa Noapte de Cristal sau Noaptea Sticlei Sparte, în care 91 de evrei au fost omorâți, cel puțin 1400 de sinagoge au fost arse, iar 30.000 de evrei au fost arestați și închiși în lagăre de concentrare. Al doilea război mondial a izbucnit la mai puțin de un an mai târziu. În timpul conflictului, Germania nazistă și aliații și colaboratorii săi au ucis aproape 2/3 din evreii europeni prin diverse metode: condiții de viață letale, tratament brutal, execuții în masă cu arme de foc și gazări, precum și prin centre special concepute pentru a ucide, cunoscute ca lagăre de concentrare. 6 milioane de evrei au fost uciși.